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1: 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Ça aide à renforcer confiance yo ak famille yo. Pour assurer élèves yo senti yo à l'aise dans nouveau environnement l'école depuis premier jour, l'école l'État Miami-Dade County a invité famille élèves qui pral entrer dans jardin d'enfants yo pour yo connecter avec nouveau l'école yo et puis participer dans activité transition pour entrer dans jardin d'enfants. 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Famille yo ka contacter l'école yo assigné petit yo dans quartier la caillou. 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D'ici l'école a pas qu'à attendre pour recevoir nouveaux élèves li pendant la travail en partenariat avec famille pour réussir commencement année l'école là. Si vous avez question ou bien sûr besoin d'aide, tant pis contactez bureau transition pour jardin d'enfants dans 305 238 51 94 extension 22 81.

L'école d'État Miami-Dade County fait partenariat avec The Children's Trust, Miami-Dade County, American Red Cross, United Way in Miami, The Miami Foundation et plusieurs autres organisations et nous fiers de ce que nous offrons leçons pour sécurité dans de l'eau avec leçons natation pour élèves jardins d'enfants qui inscrits dans l'école élémentaire. Donc l'école d'État Miami-Dade County prend engagement pour assurer tout élève jardins d'enfants. Parmi eux, il y a élèves qui ont un programme d'éducation exceptionnel et élèves qui ont diverses conditions, troubles autistes, qui ont une catégorie élèves qui ont un plus gros risque pour noyer à cause de curiosité, les ouais de l'eau. Donc, élèves ça ont accès à la leçon qui a sauvé la vie. 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C'est instructeur certifié qui est dans l'organisation La Croix Rouge américaine qui a enseigné toutes les leçons et puis on va le concentrer tout sur l'adresse de base pour sécurité dans l'eau tant que technique pour respirer, pour flotter, pour faire mouvement avec bras, mouvement avec pieds et gagner tout un lifeguard qui c'est un nageur certifié qui a sous place pendant toute session yo. Même si petit tout déjà qu'on nage, leçon ça yo ka aider à augmenter niveau compétence avec l'adresse protection yo les dans l'eau pour renforcer l'adresse sécurité qui capable empêcher au noyer. Qui j'en ka participer, eh bien, si vous choisissez l'école Petit Oie pour participer, administrateur et professeur a voué une annonce officielle la CAIO. Inscription pour programme non a fait directement dans l'école Petit Oie et place limitée pour élèves jardin d'enfants seulement. Tant pis, complétez processus inscription dans l'école Petit Oie pour qu'à participer et pour nous qu'à continuer à avancer dans l'objectif zéro noyade dans Miami-Dade. Nous invitons tous les parents et les gens qui prennent soin de Timon pour participer dans le défi zéro noyade là tout. Les participer dans la formation gratuite sur sécurité dans l'eau, organisation La Croix Rouge américaine développée, qui dure 15 minutes sur Internet, en anglais, en espagnol ou bien en créole. 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

0: 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Offrir élèves une opportunité pour explorer future carrière pendant qu'ils touchent un salaire et recevoir crédit à l'école secondaire, c'est une autre raison encore qui fait l'école l'État Miami-Dade County c'est pi bon choix. 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